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1: Ouais, ça va.
0: Tu te rappelles de moi?
1: Ouais, on s'est rencontrés il y a une semaine, c'est ça?
0: Ouais, dans une soirée.
1: Ouais, ouais, tu travailles pour un fanzine hip-hop.
0: Ouais, ça tombe bien en plus en ce moment là. Je fais un article et je voulais savoir ton opinion sur l'évolution du hip-hop en France.
1: Le hip-hop en France?
0: Ouais.

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0: t'as vu le rap français, comment ça part en couille là.
1: T'as vu ça, gars?
0: Même les meufs, elles commencent à faire du rap, moi je comprends pas.
1: Ouais, mais le truc, c'est qu'elles rappent comme des bonhommes en fait.
0: On dirait mon petit frère qui rappe. Je te jure, c'est incroyable.
1: Non, mais t'as écouté le truc de Princesse Agnès là?
0: Princesse Agnès?
1: Ouais.
0: De quel droit cette meuf, elle se donne un titre de princesse? Déjà.
1: Je sais pas, mais.
2: Ça va les gars, qu'est-ce qu'il y a?
3: Comment tu vas?
4: Bien, tranquille.

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0: Ouais. Tu m'achètes un chocolat.
1: Pourquoi tu veux le chocolat? Et pourquoi tu me parles de chocolat là? On travaille.
0: Moi, tu m'achètes un chocolat.
1: Ah ouais?
0: Oui.
1: Laquelle? Chocolat?
0: Oui.
1: T'as un Kinder surprise?
0: Oui.
1: T'aimes bien ça, hein?
0: Oui.
1: Tu es sage alors?
0: Le Kinder surprise.
1: On va faire le concert, là.

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